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1: 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Donc, ne veux pas dire que je suis intéressé par ce projet. Car je suis ouvert à tout le monde. Je suis ouvert à tout le monde. Je suis page TikTok et Bifashion DC. Mais TikTok sans faire. Donc, avec ce qu'on contacte, je suis ouvert à tout le monde. Donc, je suis ouvert à tout le monde. Je suis ouvert à tout le monde. 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
1: 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Mm-hmm. Voilà.
0: Et Abisara, Walma?
1: Si, c'est Abisara.
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1: 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En plus de ça, bon, il y a des salons qui sont là, qui sont là. Côté clientèle aussi, c'est au phénomène long, parce que les clients sont là, ils sont là, ils sont là, ils sont là, ils sont là, ils sont là, ils sont là, ils sont là, ils sont là, ils sont là, ils 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
1: voilà, mais donc vous insistez pour qu'on aille. Après nous, nous nous donnions, il faut que nous nous au préalable que mulo te tsaka tsene le ni re insiste ni a kera ka nya ko ni me ka mi mele ube ka a voilà o ta on a probleme me ni a kera ko ni ko 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
1: 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Moi, ici, je suis là, vraiment, amitié, aucun canon, amitié, aucun encouragement. 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
6: C'est depuis 2024 qu'on a constaté chaque deux ou trois mois.
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10: C'est pénible.
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10: 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Vraiment, moi je suis ouverte à tout le monde. Mais Mali là, page TikTok et Bifashion DC, mais TikTok sans fait. Donc, avec ce qu'on contacte, on a une redoustra sans fait. Donc, on se rend boulot d'ignorement. Mais quel est ce qu'on fait là? Nous, j'ai l'air que viens pas la mettre, viens pas la caler. Avec ça, avec déjà, on quoi. Voilà.
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5: C'est depuis 2024 qu'on a constaté chaque deux ou trois mois.
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10: C'est pénible.
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15: 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C'est pourquoi on est signé à naïe, mais nous, on a un jour, on a une génération future là.
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4: Ah ouais, Kobaye, ça lui passe. Mais aussi Kobaye a un boulot parce que a un bar dans la forme. Mbappé n'a les yeux là, c'est l'engagé fermé. Il a Real Madrid pendant la campagne.
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4: 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participer coupe d'Afrique là donc tout là tout baisse de l'eau quand on remarque non Maroc allez masser la pression allez masser beaucoup on est nanani résultat ni
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4: 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Non seulement ne vous de la qui dans la fédération de Kuna parce qu'il faut que au Canada on a ouvert un mouvement de tablade de caramoko Kuna parce que flaque ami que pas tout l'année n'a pas sorti 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